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3: 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Bidin pour rien, vorace, pique assiette. 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

0: j'ai cheveux blancs, ma grand-père, venez.
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1: 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Qu'est-ce qu'on va voir?
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1: 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Les nous arrivés devant le cinéma Res, il y avait un grand monsieur long, gros, mec devant le pote. 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Je compris, aller mon papa, je lui ai donné un coup de son doigt. 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Il y avait un long nègre à pointe là, il comprend pas même pas rien dans le cinéma. Il y a comme papa, ils sont. Nous guédé, nous est arrêté, nous est rentré, nous est saisi. Quand nous est saisi, je regarde devant moi sur le écran, il y a un monsieur, il fait loger ce macaque. Le monsieur, il commence à grigner avec son dentier en l'eau. Aïe, aïe, aïe, le monsieur a commencé à dire, j'ai dit, papa, le monsieur va attraper un macadique, allons partir. 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Après ça, nous sommes cisés. Mais depuis un bon petit moment, je suis cisé là. Je suis habité, me étrangle. Un putain, il me coince. J'appelle papa, il n'entend pas, marche. C'est cinéma, il est venu regarder. Papa, mon pauvre pistache est tombé.
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2: Mais dis donc, monsieur, vous ne me laissez pas regarder mon film. Vous n'avez jamais été à Paris.
0: Écoutez, vous la métropolitain, faut que ça m'en rappelle.
2: Ah, monsieur, vous avez la paix avec monsieur Mitterrand. Moi, je suis Marseillang. Moi, quand je mange du bon dingue, il n'y a pas de problème.

0: Fred qui mate, mon Fred. 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
2: Mais il faut me donner une voiture. Je travaille pas pour rien, moi. Même si c'est toi qui apporte les manger ici dedans. Si tu me donnes faire ce travail-là, si crève mon Dieu.
0: Garde-moi, tu vois, Fabrice. Au cas du moins, combien papa on y a encore une fois?
2: De toutes les façons, je sais. Et du fond vin.
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0: Entendre ça, la radio,
1: ah non, non, non, non, non, là, dans ma poche, là, j'ai un certificat certifié avec certitude que le centre des arts renaîtra de ses cendres comme un phénix qui renaît de ses cendres.
0: Qui signe ça, va?
1: Ah ben ça, c'est la nouvelle conseil de la municipalité, là.
0: Ah, d'accord.
1: C'est-à-dire que c'est pas le petit, hein, c'est le grand, le patriarche qui m'a signé ça.
0: Ah, frère, merci.
1: Ah ouais.
0: Bon.
1: Et d'ailleurs, Pouillon, c'est lui qui a embauché moi, hein. Depuis hier, on a embauché en tant que vieux jus.
0: Ah, c'est pour ça. Ou pas mon ici.
1: Ah non, on est quand vivre en bas là.
0: Et quand on est quand faire en bas là?
1: Ah ben, on est quand vieux jus là. On est quand vieux jus là, c'est les grands sites, comme par exemple Père Lachaise.
0: Attends, et on fait mutation à Ouville là.
1: Ah, on m'a muté là.
2: Et vous content, on est en Guadeloupe?
1: Ah ben ouais. Oh, parce que bon, de toutes les façons, on s'est amené les tizizani qui a passé, mais bon, voilà. Hein.
2: T'es qui vite?
1: Tizizani, hein.
2: Et parlez pas, monsieur, c'est du tizizani.
0: Non.
2: Tu vois, tu tizizani.
0: En banni, il y a un cachot, ça, on dit là, faut pas avoir du sang en bouche, quoi.
1: Alors, c'est quoi, alors? D'ailleurs.
0: Ça a fait combien de temps, Bati?
1: Ah, bon, on est parti, ouais, ça fait longtemps, on est parti à l'époque, on voyageait avec Bubidome, hein.
0: Ah, d'accord. Au parti, ouais. C'est au Bibidom.
1: Ah ouais, parce qu'en fait, le téléphone en parti, c'est Chirac qui t'embauche chez moi. Envoie Chirac premier adjoint, envoie maire, envoie premier ministre, envoie président. Hein.
0: Oh,
1: ouais. Et dis ou bien, t'es quand t'es à Gouzainville, t'es dans un petit jardin, t'es quand les cochons. Hein.
0: Oh. Eh ben, il y a du nid de Tizizani qui a passé en bas là.
1: Ah, le Tizizani qui a passé ici, bon, ben, et ça, bon, il a détecté moi en bas là, il a fait moi vieux gilet, quoi.
0: Ah, d'accord. Non, oh. Ça, c'est Zizani, là, on a parlé là, c'était un cyclone qui était ici.
1: Un cyclone?
0: Ah oui, merci.
1: Un cyclone en plein mois de février, là? Le ramène jeu.
0: C'était un cyclone en plein mois de février, là, je suis là, on a dit ça, là, c'est ça.
2: Et pas non, ici.
0: Et non, un cyclone, là, enfin, il n'y a pas trouvé non, bah, il y a un nom LKP.
1: Ah bon? Et c'est quoi ça?
0: Hein?
1: C'est quoi ça?
0: Son zone d'un cyclone, il passe en l'air. Il était 44 jours qu'à manier la Guadeloupe.
1: Ah bon? Hein?
0: Mon pâté, ou pâté qu'à écouter nouvelle du tout alors?
1: Ah bon, en passant, on pâté branché.
0: Ou pas ni radio, pas ni télé?
1: Ouais, mon pâté branché. Hein.
0: Mais non, mais encore un mois, quand vous pâté branché, toute grosse chaîne nationale, toute grosse chaîne, ils ont voyé pas un paquet de journalistes ici. Donc. Ou pâté de parler de ça ou quoi?
1: Non?
0: Beyrouth et Bande Gaza, ils ont déjà passé à brûler la Guadeloupe.
1: Ah bon?
0: Ou peut-être une balade de El Cabela?
1: Non, hein?
0: Mais ils ont encore bloqué.
1: Attends, oui. Moi, ça, El Capé, c'est Luc Kléber et Pierre, hein?
0: Non. Mais t'as là, il y a un manier. Mais c'est un cyclone, mais un cyclone. L'œil du cyclone, au moment pour piper.
2: Oui, c'est la calmi.
0: Voilà. Ah bon? Au moment, là, on voit la calmi. Chut, pire, pire. Chut. Voilà calmé. Voilà calmé.
1: Oui.
0: C'est là pour piper. Zia cyclone là.
1: Ouais.
0: Amita Zila. Eli Domota.
1: Ah bon?
0: Ou pas t'en balayer de ça?
1: Bon, attends. Allons tout de suite là. Tu sais qui moune là déjà. Tu sais qui moune là? Tu comprends donc que
0: tu pas t'en balayer de ça? Où t'es bloqué Paris? Tu n'étais pas au courant?
3: C'est pâte.
1: Tu sais qui moune?
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1: Attends. On connaît très bien Jacques et Pat. Hein. Les deux petits bouts que vous avez, on connaît c'est Patrice Cancel et Jacques Tel.
0: Mais oui.
1: On connaît Pio.
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4: Mais oui. Attends.
1: C'est d'autres qui l'ont?
0: Ben oui. Depuis un moment, quand il dit ça.
4: Mais oui.
1: C'est eux qui partent et c'est eux qui Jacques.
0: Mais oui.
1: Jacques et Pat qui l'ont? 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
0: mais oui.
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0: Non, non, non.
1: J'en parle avec qui là.
0: Non, nous pas avec qui.
1: Mais regarde, j'en parle avec qui.
0: Non.
1: Attends. J'en parle avec qui monte là. Jusqu'à présent, j'en parle avec
0: qui. Non.
1: Avec qui?
2: Bon, c'est ça. Vous dites c'est.
0: Mais non.
1: En chariot et en os.
2: Bon, c'est ça.
3: enfin, ou plutôt en os qui en chair, mais c'est...
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1: Quand Dieu a créé, il a d'abord créé les sages, les humains et les cons. Il a pris les sages qu'il a mélangés parmi les sages parmi les humains et les sages parmi les cons. Il a ensuite pris les humains qu'il a mélangés parmi les sages, les humains parmi les humains et les humains parmi les cons. Il a enfin pris les cons qu'il a mélangés parmi les sages, les cons parmi les humains et les cons parmi les cons. Et c'est quand les cons se retrouvent parmi les cons et qu'il leur revient la décision de décider que c'est la catastrophe. À l'époque, quand il y avait deux ou trois cons dans un village, on les extirpait du village pour les confier à un sage afin de s'occuper de leur rééducation. C'est après qu'on les remettait dans la société. Mais aujourd'hui, s'il fallait sortir tous les cons, certaines villes et certains villages se verraient vidés de toutes leurs substances humaines sans qu'on ait réussi à vider tous les cons. Et un con, c'est un con. Il ne reconnaît jamais qu'il est con. Pour lui, c'est l'autre qui est toujours con. C'est son voisin qui est con. Lui, non. Il est tel une bête qui refuse de se reconnaître bête, mais qui ne cesse de paître dans la prairie de la bêtise. Heureusement qu'on le reconnaît toujours à sa tête, parce qu'il a toujours la tête d'un con. Il ne change jamais de tête. Si vous allez quelque part et que vous entendez les gens crier « Oh, le con, il est encore parmi nous !» Il va nous pourrir la journée. Si vous faites le tour de tout le monde pour repérer ce con en vain, ce n'est pas la peine d'aller le chercher plus loin. C'est pas qu'il y a plus de cons cette année que les années dernières, mais c'est parce que les cons de l'année prochaine sont déjà parmi nous.

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0: Oui, bonjour, madame presbytère. Excuse-moi de te demander pardon. Monsieur l'abbé là.
1: Monsieur, le père n'est pas là.
0: Ah, ça désole. Laisse-moi te dire pourquoi je te sonne, hein? Peut-être que tu peux me montrer soulagement.
1: À qui ai-je l'honneur?
0: C'est madame Eulalie Dontin de Fond Cacao Mauneur Rouge. Laisse-moi t'expliquer pourquoi je t'appelle, hein? C'est une petite fille. Ouais, c'est une maman là, mais elle prend un film, pas moi.
1: Où t'es fait?
0: J'ai fait les enfants aller chercher des films pour moi.
1: Des quoi pour vous?
0: Des films.
1: Des
0: films vidéo.
1: Uh-huh.
0: Et c'est des. Mais c'est un gars, il m'a bien aimé, les petites histoires d'amour, machin comme ça. Et c'est une maman là de tromper Koyo, puisque j'ai vu un film là, madame. Manka parler bon, c'est tout pour le mec à les vents les moins. C'est un film X.
1: Un film qui ça?
0: Un film pornophonique. Alors moi, je voudrais dire, essayer d'éclaircir l'esprit moins. Parce que j'ai vu des choses qu'il ne faut pas que je voie.
1: Mais où dit c'est ça, oui, mais.
0: Mais non, mais moi, c'est ce que je veux, c'est ce que j'aime, c'est les films d'amour avec Rudolph Valentino, avec des gens comme ça, Omar Sharif. 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
1: Salut la famille. Salut les gens. Salut tout le monde. Eh bien, moi, finalement, contrairement à l'épisode, hein, je vais dire à moi qu'il faisait le partager. Un petit moment très agréable avec moi, parce qu'aujourd'hui, j'ai fait l'acquisition d'une petite longue vue pour mon passage. Jeter, garder, bocaille-moi un peu, qui s'est capable. Les oiseaux, les différentes espèces de canards, parce que la chasse

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Ah ouais, mais attends, Marie parle encore. Il a divorcé. Mais qui ça qu'a oublié là? Ah, faut que me fier quoi, faut que me fier quoi. Il a dit la femme et l'homme dans une même maison, ça sent catastrophique. Hein? Mais tout le monde pense à vos oiseaux, mais ma carré oiseau, hein, ma carré bon oiseau. Ma carré même, les myopathes et les myralogiques, ces oiseaux. Hein. Eh oui, même, ma dépouille, il y a fait photo. Et puis, mon roquet, photo. Quelqu'un photo. Eh oui. Aïe, comment tu es? Bonjour. Bonjour, voisin, ça va? Hein? Non, mais non, mon père. Moi, pas avec moi-même. Non. Moi-même, c'est ça de la mastique. Parce que hier soir, j'ai vu une étoile filante qui est passée fou. Alors, aujourd'hui, elle m'a décidé, je fais sortir ma longue vue pour suivre la trajectoire de l'étoile filante pour faire mon vœu. Mais moi, pas qu'avec elle. Moi, même pas de temps pour ça. Pas de temps, vraiment. Je m'en tiens collé, moi, là. Je m'en tiens collé, moi. On va prendre des chiffons.

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L'amour. 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
1: Et si le vrai amour n'avait ni château, ni costume de prince, et si ce qu'on cherche depuis toujours était juste là, devant nous, Victor Martinel revient avec un message fort, très très fort, une chanson qui nous dit pas quitter.

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1: Présidence de la République, bonjour.
2: Monsieur, c'est la République. C'est la Martinique qui te sonne.
1: Pardon?
2: Je suis de la Martinique.
1: Oui?
2: Je te sonne présentement, monsieur. Bonjour.
1: Oui, que désirez-vous?
2: Laisse-moi te dire, monsieur Chirac, on est là, s'il te plaît.
1: Je ne peux pas vous le passer, madame. Il est très occupé, hein?
2: Eh bien, passe-moi quelqu'un qui le connaît, que je peux parler avec.
1: D'accord. Vous allez avoir quelqu'un.
3: Présidence de la République, nous vous prions de bien vouloir patienter.
4: Je vous écoute, madame.
2: Oui, je suis madame la leader de Fonds Cacao en Martinique.
4: Oui?
2: Et j'appelais pour laisser un petit message pour monsieur Chirac.
4: Vous vouliez parler à monsieur Chirac?
2: Si c'en est possible, s'il te plaît.
4: Non, madame, on ne parle pas au président, on lui écrit.
2: Mais j'en ai déjà parlé avec lui lorsqu'il est venu à la Martinique, il a parlé avec moi, on a causé.
4: Ah ben oui, mais...
2: Et j'en ai offert...
4: Non, on ne passe pas le président, il faut écrire.
2: Mais j'en ai offert une petite bouteille de rhum, peut-être qu'il se souvient de moi. Il m'a dit de le sonner quand je veux, j'ai un petit problème de le sonner.
4: Ah, il vous avait dit que si vous aviez un petit problème de le sonner, mais même une petite bouteille de rhum, il n'y a rien pas qu'à faire. Alors, il faut qu'on écrit, on passe pas le président.
2: Mais ou pas jamais savoir ni dire si madame Elali doit peut-être qu'elle prend communication ou j'accorde.
4: Non, il n'est pas qu'elle prend personne.
2: Moi, je suis madame Dontin de Fonds Cacao, mais on est où j'attends de parler. Dis-moi, présidente du groupe de troisième âge.
4: Oui.
2: Alors, je suis obligé d'expliquer, peut-être ou pas bien comprendre. Mon affaire en délégation qui a venu, on vient à Paris.
4: En délégation?
2: On vient à Paris avec le groupe de troisième âge.
4: Ah, vous venez alors?
2: Alors, mon cadet, puisque M. Chirac m'a dit de le sonner, parce que je l'ai vu à Fonds Cacao, il était venu passer à la maison. Il était venu à Fonds Cacao, mais on est rouge.
4: Mm-hmm.
2: Alors, tu lui dis pour moi, puisque si jamais il a dit, ben moi, que c'est moi qui est là, il va peut-être prendre la communication.
4: Mais il ne prend pas de communication, le président.
2: Mais si tu lui dis que c'est Mme Dontin, il va peut-être prendre, c'est ce que je t'ai dit là.
4: Non, mais c'est pour tout le monde pareil, hein?
2: Alors, bouteille ou maman te baille là, c'est pas rien. C'est vie, alors, moi, qu'on prenne nous déjà bons amis.
4: Non, mais pourquoi pas qu'elle écrit?
2: Mais mon père écrit, chérie, moi, là, je m'en pas qu'à écrire quand même. Mais là, le monsieur m'a donné son numéro, il m'a dit, faites 42-92 ans, fait ça, m'a fait là. Et puis, il a dit, moi, demandez pour lui.
4: Mais ça va vous faire cher, la communication.
2: Mais ça n'a pas qu'à dire rien, puisque c'est la République qui sonne.
4: C'est la
2: République.
4: Mais non, c'est vous, enfin.
2: C'est pas moi, non, on m'a dit que dès que j'appelle, c'est la République qui paye.
4: Mais non, madame, mais pas du tout, monsieur, vous.
2: Mais c'est, alors ça, c'est ce que ça veut dire. C'est-à-dire que tout ça m'a dit là, c'est moi qui a payé.
4: Mais bien sûr.
2: Ou qu'a dit n'importe qui ça, mais c'est... Mais...
4: Non, je rigole. Non, mais c'est vrai.
2: Mais dis-moi, c'est Chirac qui paye ça, puisque c'est pour lui que je sonne.
4: Mais même si c'est pour lui que vous sonnez, mais c'est vous qui payez.
2: Mais moi, je ne peux pas payer encore. Mais en tout cas, je me ramène, c'est moi qui ai payé la communication.
4: Eh bien, il vaut mieux raccrocher parce que c'est vous qui allez payer. Hein?
2: Alors, cabrit qui a mangé, ouais, et puis c'est dans mouton qui a tombé, qu'est-ce que ça en avait dit alors? Ma petite chérie, laisse-moi te dire quelque chose. Hein.
4: Oui.
2: Écoutez, c'est ce qui va suivre. Et vive la République!
4: Absolument.
2: Et vive la France.

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0: 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Allô? Vous êtes bien au numéro que vous avez demandé, hein? Laissez-moi un message bien parlé. Ah, Georgette, qui nouvelle là? Ah, là mon cher des vieux qui vont là là, ouais. Mm-hmm. Ouais. Quand dit, fille enceinte. Ah là là, il y a des méchants hommes sur terre, ouais. Hein? Ouais, pas de problème, ouais. Hein? Un chauffeur de transport romain qui fait ça? Ah là là. Il y a des mauvais chauffeurs sur scène. Ouais. Ah ah. Est-ce qu'a pensé son fille qui fait? À mon avis, si c'est un chauffeur de transport romain qui est plein de nids, son petit aide qui fait. Ah ouais. Ouais. Son petit aide. Hein? Hein? Ouais, ouais, ouais, mais non, ça va être entre nous. Mais non, mais ça va être entre nous. Ah ben, dis pas mon ça. Ouais. Ah ah. Oui, samedi, rien la messe, nous pouvons venir la messe samedi. Pas de problème. Ouais. D'accord. Mm-hmm. Ouais. D'accord. Mm-hmm. Ouais. D'accord. Mm-hmm. Ouais. D'accord. Mm-hmm. Ouais. D'accord. Aïe. Ah ah. Maclean. Ça va tout le monde aller dehors après ça. Si y'a un fou qu'à danser, ma fou. Ah ah. Eh, dis-moi, ça reste entre nous. Ouais, ça reste entre nous. T'as l'air, dis-moi, ça reste entre nous. Madame Edwige, il y a Georgette en fait. Voilà. Ça reste entre nous. Attends. Attends. Madame Hippolyte, ça reste entre nous. Il y a Georgette en fait. On va vous voir. Voilà, vous allez nous manger caviar ou pas foutre les mains caviar. Tenez, mais tu comme les filles avec moi, vous allez foutre en caviar. Ma fou, waouh!
1: Regardez, on va avoir un médicament, moi.
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1: Attends.
0: Allez, allez.
1: Attends. Aïe.
0: Un petit peu, Maïdé. Un petit peu, Maïdé. Un petit peu. C'est des sachets, là, qu'on fait ça. Des sachets.
1: Tu es malade!
0: Est-ce que tu vas entrer chez moi? As-tu entré chez moi?
1: 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Non! Où m'en vais? Elle est là, il était plus gentil que où?
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En ce temps-là, je commençais déjà à abandonner le western Django Santana de la télévision pour le karaté manchou de Shaolin du cinéma grand écran du bourg de Sainte-Marie. À l'époque, ce que j'aimais le plus, c'était d'aller m'asseoir sur les sièges en bois dur pour assister à un méchant brutal

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L'amour. Nec Vaillant.

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1: Quand Dieu a créé, il a d'abord créé les sages, les humains et les cons. Il a pris les sages qu'il a mélangés parmi les sages parmi les humains et les sages parmi les cons. Il a ensuite pris les humains qu'il a mélangés parmi les sages, les humains parmi les humains et les humains parmi les cons. Il a enfin pris les cons qu'il a mélangés parmi les sages, les cons parmi les humains et les cons parmi les cons. Et c'est quand les cons se retrouvent parmi les cons et qu'il leur revient la décision de décider que c'est la catastrophe. À l'époque, quand il y avait deux ou trois cons dans un village, on les extirpait du village pour les confier à un sage afin de s'occuper de leur rééducation. C'est après qu'on les remettait dans la société. Mais aujourd'hui, s'il fallait sortir tous les cons, certaines villes et certains villages se verraient vidés de toutes leurs substances humaines sans qu'on ait réussi à vider tous les cons. Et un con, c'est un con. Il ne reconnaît jamais qu'il est con. Pour lui, c'est l'autre qui est toujours con. C'est son voisin qui est con. Lui, non. Il est tel une bête qui refuse de se reconnaître bête, mais qui ne cesse de paître dans la prairie de la bêtise. Heureusement qu'on le reconnaît toujours à sa tête, parce qu'il a toujours la tête d'un con. Il ne change jamais de tête. Si vous allez quelque part et que vous entendez les gens crier « Oh, le con, il est encore parmi nous !» Il va nous pourrir la journée. Si vous faites le tour de tout le monde pour repérer ce con en vain, ce n'est pas la peine d'aller le chercher plus loin. C'est pas qu'il n'y a plus de cons cette année que les années dernières, mais c'est parce que les cons de l'année prochaine sont déjà parmi nous.

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L'amour. Nek Vaillant.

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